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0: peur, sauve-moi tout près.
1: Dis ça quoi? Vous marchez dans mi-temps d'hiver. Vous marchez mi-temps d'hiver. Mi-temps.
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0: Dans le livre Matthieu, ou bien dans l'évangile de Matthieu, et chapitre 27, le verset 19e. Glory to God. Alléluia. Alléluia. Matthieu, chapitre 29, puis le verset 19e. Nous avons un grand thème à débattre.
1: 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Mi-temps d'hiver. Vous calmez tout.
0: Mots, mes rêves de combat. C'est le thème français. Rêve ma rêve bataille mon yo. 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Maintenant, nous utilisons ce mot créole ça pour nous nettoyer sommeil. C'est comme une réponse que nous avons avec le sang de Jésus. Maintenant, nous attachons-nous encore une fois. Nous dit l'Éternel gaillé yo. 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
1: Alléluia! Alléluia! Bon Dieu, béni! Alléluia!
0: Tu utilises Job 33 pour que nous capable de confirmer, pour nous confirmer exactement le thème rêve que nous n'avons pas jamais eu, qui n'a pas l'important. Même quoi qu'il y a, en plus, jeunes serviteurs, et surtout dans la génération, ça, ils ont bien interprété et ils connaissent ça. Mais parfois, il y a un serviteur qui parle le langage de Dieu, qui parle de définition de quelque rêve, que les mondes forts, il parle de définition de rêve. Quel moment Dieu utilise plus sa main dans ça? Nous avons l'autre serviteur encore, parce que Grégory Toussaint parle du rêve, il explique ça en gros et en large. Et nous avons l'autre pasteur Job, fini long. Et nous avons vers l'année 2007, nous commençons avec le thème ça. C'est guerre.
1: Demandez ton détente. Qui aime Seigneur?
0: Avec sinistre, avec manger. Et c'est ça qu'il faut après qu'il fait gros gaffe. Jusqu'à présent, nous avons une grosse guerre dans le temps nous. Parce que 95 ou 97% de l'église en Haïti est conçue par les missionnaires de blanc, par les missions de blanc. Ou bien par les missionnaires américains ou bien l'autre nation. Mais pas jamais construit typiquement de nous-mêmes personnellement. Parce que nous pas apprendre nous. Grandi avec propre main nous pour nous grandir. Ça fait après, puis fort l'église, y a un pile leader à chercher mission blanc. Et c'est ça qui fait que nous te prenons depuis Saint-Domingue, après que nous étions dans la République dominicaine avec.

pasteur Bellus. C'est un père spirituel à moi. Et maintenant, c'est mon papa spirituel aussi. Nous avons le premier père spirituel, nous avons offert une évangile pour la du baptême qui est parti pour l'éternité. Nous avons pasteur Bellus. Et je suis enseigné, je suis formé dans le ministère. Et je suis un prédicateur très brillant. Et sur tout le territoire de la Dominicaine, il est impossible pour nous d'accord, non, frère Will. Et je devine recevoir des notions de la notion de systématique. Systématiser en termes. Donc, c'est bien, je ne dis que je ne vais pas recevoir l'évangile bien en Haïti, je recevoir le bien. Mais cependant, il y a des choses qui ne connaissent pas. Et c'est un doute. Chercher le royaume de Dieu et justice. Tout le monde, comme dit, il y a des choses mal interprétées comme ça. Et ça fait errer les pauvres en esprit car le royaume des cieux est à eux. En plus, les pauvres en esprit le dit. Il y a la base, le fondement et le point sensible de l'âme. Qui côté est sorti? Et si ça me prend le soin pour me toucher, et je crois que la génération qui vient après, je prie pour eux déjà. Parce qu'il y a.

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0: Bible là qu'on est songe. Comme ça tout, révélation, on souvent utilisé le mot révélation, mais la Bible elle a parlé de songe avec rêve, elle n'a pas utilisé le mot révélation. Dans une vision nocturne, dans une vision pendant la nuit, et ça fait bien deux différences. La Bible a utilisé songe ni rêve, deux thèmes ça, des fois elle dit dans une vision pendant la nuit, c'est un rêve ou bien un songe. Et me prend le soin de nous vision. 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On peut voir à partir de l'esprit. La vision se fait à partir de l'esprit, parce que l'homme en trichotomie, l'esprit, l'âme et le corps, de ce fait, puisque l'homme en trois parties, l'âme, Nicole et l'esprit, l'esprit permet les. 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Pas prendre le jugement, Dieu pas juger l'esprit. 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

le contact avec intuition. C'est l'esprit qui permet nam corps trouver la présence de Dieu dans un instant pendant prier. 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Et ça fait l'homme en totalement, l'homme gagne 95% esprit, 5% ou bien 5% chair. Parce que l'âme et l'esprit, c'est deux parties spirituelles. Le corps, c'est la matière. Et ça fait nous gagner, chaque monde gagne 6 yeux. L'homme gagne 2 yeux, l'esprit gagne 2 yeux, le corps gagne 2 yeux. Et ça fait, l'homme dit vision, je fais une vision. Mais si on parle pendant la nuit, ou bien une vision veut dire, c'est pendant, je vais prêcher, bon Dieu, mettez-moi dans la vision pour moi, il y a un monde qui balade. Il y a un monde qui me prend le toucher, il y a un monde qui est possédé par un démon, il y a un monde qui balade.

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0: 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La chair est faible.

0: Mais l'esprit est bien disposé. 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

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Quand les hommes sont livrés à un profond sommeil, quand ils sont endormis sur leur couche. Et c'est ça que nous devons sentir. 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
1: 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Eliphaz commençait à rapprocher.

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0: 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C'est ça qui forme la croix, c'est péché. 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Dans verset 6 là, il dit c'est pourquoi je me condamne. Je me repens, ça y est Job, oui, sur la poussière et la et sur la cendre après que l'Éternel, parce que vous n'avez pas parlé de moi avec droiture comme l'avait fait mon serviteur de Job.
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0: offrit pour vous un holocauste. Job, mon serviteur, pria pour vous. Et c'est par égard pour lui seul que je ne vous.
2: L'est tout espoir perdu pour moi.
0: Elle leur avait dit, et l'Éternel eut égard à la prière de Job. Ça veut dire, m'abdou bien, Eliphaz, dans Job chapitre 4, Eliphaz allait côté Job. Là, il parlait à Job. Il dit Job, c'est péché qu'il faut souffrir. Parce que hier soir, je dormis. Pendant que je dormis, il y a un personnage qui vient sous moi. Il fait que je saute, je peux un rêve là. Tout le monde a tremblé. Je suis un seul fier frisson. 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
0: Mais Eliphaz a parlé à
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0: 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Il commence avec une bonne méditation. Il commence à prêcher Job. 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Me songez. 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

Reçois la gloire, Seigneur. L'agneau sur le trône, reçois la gloire pour toute éternité. Tu es digne, digne de recevoir la puissance, la gloire, l'honneur.

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0: Le Seigneur des Seigneurs, car il est bon, car sa miséricorde durera toujours. C'est lui seul qui fait de grands prodiges, car sa miséricorde durera toujours. Louez ce qui a fait les cieux, c'est lui qui a fait les cieux avec son intelligence, car sa miséricorde durera toujours. C'est lui qui a étendu la terre et sur les eaux, car sa miséricorde durera toujours. C'est lui qui a fait les grands luminaires, car sa miséricorde durera toujours. Le soleil pour présider au jour, car sa miséricorde durera toujours. La lune et les étoiles pour présider à la nuit, car sa miséricorde durera toujours. Et c'est lui qui frappa les Égyptiens dans leur premier nez, car sa miséricorde durera toujours. Il fit sortir d'Israël du milieu
1: d'eux,
0: car sa miséricorde durera toujours.
1: À ma roquille d'Ayachete qui brasse,
0: à mes fautes et bras étendus, car sa miséricorde durera toujours. Et c'est lui qui coupa en deux la mer rouge, car sa miséricorde durera toujours. Et qui fit passer d'Israël au milieu d'elle, car sa miséricorde durera toujours. Et précipita Pharaon et son armée dans la mer rouge, car sa miséricorde durera toujours. C'est lui qui conduisit son peuple dans le désert, car sa miséricorde durera toujours. Amen. C'est lui qui frappa de grands rois, car sa miséricorde durera toujours. Et c'est lui qui tua des rois puissants, car sa miséricorde durera toujours. Et si on roi de Amoréen, car sa miséricorde durera toujours. Et en roi de Bazan, car sa miséricorde durera toujours. Et donna leur pays en héritage, car sa miséricorde durera toujours. En héritage à Israël, son serviteur, car sa miséricorde durera toujours. Et c'est lui qui se souvient de nous quand nous étions humiliés, car sa miséricorde durera toujours. Et il nous délivra de nos oppresseurs, car sa miséricorde durera toujours. C'est lui qui donna la nourriture de toute chair, car sa miséricorde durera toujours. Louez le Dieu des cieux, Arandokia Machetekia, car sa miséricorde durera toujours. Oui, l'Éternel est tout puissant. Il est le roi. Maintenant, Seigneur, fais paraître ta présence ce soir. Présentez face à nous à Soya. Fais-nous sentir pouvoir. Fais-nous sentir pouvoir avec autorité dans la vie. Car c'est Dieu. On va disparaître nous pendant qu'on va paraître. L'Esprit de Dieu. L'Esprit du Dieu très haut. L'Esprit de l'Éternel. L'Esprit de Jésus-Christ. Maintenant, montez. Que frère Will descende, que la chair descende, que l'orgueil descende, que l'Esprit bon Dieu monte, que la chair disparaisse, que le Saint-Esprit paraisse. À soi, Père, utilisez-nous pour la gloire de son nom. Utilisez-nous pour peuple. Entrez dans la vie, nous, au nom puissant de Jésus-Christ de Nazareth. Jaillis dans la vie, nous. Fais pouvoir manifester. Fais grandeur, rentrez dans vie nous. 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C'est avant même nous commencer. Fais un miracle paraître. Fais un miracle pendant la parler. 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Fais un mouvement kounya. Car l'Esprit de l'Éternel, l'Esprit du Dieu très haut, il est le même d'hier, aujourd'hui, éternellement. Car tu as dit dans le psaume 109, dans le psaume 107, le verset 20, tu envoies ta parole et puis il guérit. Maintenant, l'Esprit de 80, l'Esprit de Dieu, l'Esprit du Dieu créateur, envoie sa parole maintenant, guéris-nous, par ton pouvoir. Guéris-nous maintenant au nom puissant Jésus-Christ de Nazareth. 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
0: 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Il créa l'image de Dieu et il créa l'homme et la femme. 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Genèse 1, verset 27, c'est pas chapitre 2. Genèse 1, écrit ça moi sur une feuille là. Genèse 1, verset 27. 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
0: 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Les Salomon arrivent dans le temple. Lui offrit 1000 holocaustes. 1000 holocaustes ça. Sorti dans Exode chapitre 20. 1000 holocaustes, c'est symbole. Et ça fait David, dans la race David, Jésus sorti. 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
0: 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Qui est symbole de 1 jusqu'à 1000 générations. Bénédiction suivante. Et alors, et c'est Salomon qui construit le temple. Et il prophétise, il déclare. 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Ma mère m'a conçu dans le péché. 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

0: 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Il faut que l'église soit sainte. Et nous devons aussi, Seigneur Dieu, notre relation conjugale doit être saint, Seigneur Dieu, afin que tu te fasses saint pour être capable, alléluia, pour capable de
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0: 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Donc, nous allons faire lecture de la parole de Dieu qui va parler de la famille en coma. Nous avons un texte principal qui c'est Genèse chapitre 2, le verset 18e. C'est avec le noté Kimbe comme texte principal ou bien texte de base de l'émission. C'est Genèse chapitre 2, le verset 18. Nous avons déjà, mais soit que nous avons touché tout chapitre là, disons que nous avons tout chapitre là, c'est pourquoi l'homme quitte son père et sa mère, s'attache à sa femme, les deux deviendront une seule chair. Nous avons parlé de ça hier soir, mais à soir, nous avons touché l'autre partie, la troisième partie, là, qui est le chiffre de la Trinité. Et ça fait nous toucher la troisième partie, le chiffre de la Trinité. Nous avons sixième jour. Sixième jour, ça, songez bien. Nous avons une vraie raison hein, qui fait me toucher, moi, commencer avec Anéa, avec famille en coma. Changer BMT d'eau, nous avons 12 mois de l'année. Les 12 mois de l'année, dans 12 mois, 12 jours de combat, nous avons parlé de 12 mois de l'année. 12 chaque mois, nous avons une image. Nous avons une image spirituelle. Les 12 mois de l'année, ce n'est pas 12 mois qui 12 mois de l'année. 12 mois, nous mettons chiffre 12 comme ça, au fini. Non. Son bagage qui est spirituel et puis qui chita sur un siège spirituel. Qui gagne un siège spirituel 12 mois, nous donnons 12 mois pour capable de 12 mois, c'est un chiffre de la Trinité, il y a un triangle. C'est même genre un triangle qui a trois côtés. Il est capable de triangle qui a trois côtés. Ouais, A, B, C. Donc c'est A, B, C. Et trois côtés, c'est comme ça. Triangle ça a trois côtés. Et les 12 mois, il y a trois côtés là-dedans qui c'est ABC qui c'est dans ABC ça qui c'est le chiffre 3 qui c'est la Trinité qui c'est Dieu le Père le Fils le Saint-Esprit et puis le 4 3 fois 4 by 12 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
0: 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Parce que l'architecte de l'univers, qui c'est Lucifer, il n'est pas créateur, il c'est une créature. 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On te dit où on en lit dans 1 Timothée chapitre 5 et le verset 8. Le 1 Timothée chapitre 5 verset 8. Si quelqu'un n'a pas soin des siens et principalement de ceux de sa famille, il a renié la foi. Il est pire que les infidèles. Hier soir, nous t'ai expliqué ou bien nous t'ai parlé hier soir sous angsa. 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
1: j'écoute toujours.
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0: 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Il les fit venir vers l'homme pour pouvoir voir comment il appellerait et afin que tout être vivant portât le nom qu'il donne et qu'il donnerait l'homme. 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C'est-à-dire, pour l'homme, il ne trouvera point d'aide semblable à lui. 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

0: 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Prêtez-moi le souverain. Dis Seigneur, changez chemise pour moi. On a crié Alléluia.
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0: 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Somme 103. Mon âme bénit l'Éternel, que tout ce qui est en moi bénisse son saint nom. Mon âme bénit l'Éternel et n'oublie aucun de ses bienfaits. C'est lui qui pardonne toutes tes iniquités, qui guérit toutes tes maladies. Parole du Seigneur. 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Verset 3 dit, c'est lui qui pardonne toutes tes iniquités et qui guérit toutes tes maladies. 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
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Et ceux qui ne s'étaient pas prosternés devant la bête et qui ne ni devant son image et qui n'avaient pu, qui n'avaient reçu la marque sur le front, ni sur les mains. Il revient à la vie et il régnera avec Christ pendant 1000 ans. Les autres morts qui ne reviennent pas à la vie jusqu'à ce que les 1000 ans soient accomplis, c'est la première résurrection. À part et heureux et saints ceux qui ont par de la première résurrection, la seconde mort n'a pas pouvoir ou bien n'a de pouvoir sur eux. Mais ils seront sacrificateurs de Dieu et du Christ. Ils régneront avec lui pendant les 1000 ans. Pendant les 1000 ans seront accomplis, Satan sera relâché de sa prison. Il sortira pour séduire les nations et qui sont aux quatre coins de la terre, Gog, Magog, afin que les rassembler.

la guerre. Le nombre est comme le sable de mer, de la mer. Ils monteront sur la surface de la terre. Ils investissent le champ des saints et la ville bien-aimée. Mais un feu descendit. Kounia, du feu bon Dieu, descend. Commencez à bouler au bas moi. Mais un feu descendit du ciel. Il est dévoré. Le diable qui les séduit fut jeté dans le temps de feu. Et le souffrir et sans la bête. Et même, il commence à souffrir là, oui. Oui, il va aller. Oui, il va aller. Où sont la bête et les faux prophètes? Et même, ils seront tourmentés jour et nuit au siècle et des siècles. Puis je vis un grand trône blanc. Et ceux qui étaient assis devant sa face et se fuirent de la terre et le ciel et il ne fut plus troublé de sa place. Et je vis les morts et les grands et les petits debout devant le trône et des livres furent ouverts et un autre livre fut ouvert et il lut. Le livre de vie, les morts furent jugés après ce qui était écrit dans le livre selon les œuvres. La mer donna les morts et qui s'y trouvaient. La mort et le séjour des morts donnaient les morts qui s'y trouvaient et ils furent jugés chacun selon ses œuvres. La mort et le séjour des morts furent jetés dans le temps de feu. C'est la seconde mort. Le temps de feu. Quiconque ne fut pas trouvé écrit dans le livre de vie fut jeté dans le temps de feu. Parole du Seigneur.

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Mon Dieu, moi crois dans la parole. M'accepter la parole. M'accepter la parole. La parole a transformé. Applaudis le Saint-Esprit. Gloire à Dieu, le Seigneur vivant. Amen. Gloire à Dieu. Nouvelle franchita. La parole de Dieu prêchée. C'est dans Hébreux chapitre 4, verset 12-13. Nous relisons. Car la parole de Dieu est vivante et efficace. Plus tranchante qu'une épée quelconque à deux tranchants, pénétrante jusqu'à partager âme et esprit, jointure et moelle, elle juge les sentiments et les pensées du cœur. Nulle créature n'est cachée devant lui, mais tout est à nu et à découvert aux yeux de celui à qui nous devons rendre compte. Et sujet, non, pour quelques minutes, une gestion responsable. Une gestion responsable. Est-ce que c'est intendant? Est-ce que c'est intendant? Est-ce que c'est gestionnaire? La déclaration de la Bible montrait que bon Dieu lui marquait à projet création, hein, par la création même de l'homme qui s'est joyeux du couronnement de la création. L'homme créé à l'image de Dieu. Bon Dieu même lui fait l'homme à imaginer, à ressemblancer. Cela impliquait que tout humain créé à l'image de Dieu, cela impliquait un pile bagay qui n'en bon Dieu, qui n'en l'homme. Bien sûr, c'est imparfaitement, bien sûr, c'est incomplètement, mais il y a quatre caractéristiques qui n'en bon Dieu qui transmettent à l'homme. Par exemple, tant que la vie, tant que la personnalité, tant que la vérité, tant que la sagesse, bon Dieu mettait l'amour, bon Dieu mettait la sainteté dans la dimension, la justice, à tel point, quel que soit monde, il t'a adoré, il y a une communion avec bon Dieu. Mais il y a un ennemi qui vient, qui brise la communion. Hein? Donc le Seigneur, l'a créé l'homme même, il a créé un être responsable, il a créé un gestionnaire, il a créé un intendant. Ça veut dire qu'il y a pour le responsable, et pour le prendre soin toute nature là, il y a une relation avec semblable. Bon Dieu voulait l'homme qu'on est, lui c'est un responsable. Malgré la venue du péché, donc, mais l'homme pas suspendre responsable. À tel point, n'importe monde qui est responsable, eh bien, et monde qui c'est un gestionnaire, monde qui est responsable, les gens le pour le rendre compte. Est-ce qu'on est d'accord? Tout gestionnaire doit rendre compte. Est-ce qu'on connaît tout gestionnaire qui rend compte? Pas de monde qui ne peut rendre compte, by bon Dieu. Pas de monde que c'est à n'importe niveau taillé dans la société ou bien dans n'importe pays dans le monde entier. La Bible dit clairement, nulle créature n'est cachée devant lui, mais tout est à nu et à découvert, aux yeux de celui à qui nous devons rendre compte. Vous songez que la Bible montrait que l'homme a l'elfine péché, il n'est pas préparé pour le rendre compte, mais le Seigneur posait la question. Ou pas besoin de mourir. C'est pas là où mourir, bon Dieu, pour aller demander au compte. Et à n'importe moment donné, il a convoqué. C'est rendre compte là, il y a une culture, ni pour moi, ni pour vous, devant conscience. Non. 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Un monde qui a une responsabilité, ça veut dire qu'il a un devoir pour le répondre en toutes circonstances de Zachary et en même temps pour assumer conséquences. 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
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La responsabilité implique en amont une obligation de prendre des dispositions pour que quelque chose arrive ou n'arrive pas. Il y a une disposition où on doit prendre pour quelque chose soit fait, il y a une disposition où on doit prendre pour quelque chose soit pas arrivé. Et en aval, celle d'assumer les conséquences en cas où la chose qui devrait arriver n'arriverait pas. 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
3: Émission Regard dans la caillou sur Télé Louange. 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
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Alors, ils entendirent la voix de l'Éternel Dieu qui parcourait le jardin vers le soir. Et l'homme et sa femme se cachèrent. Tu sais, se cachèrent loin de la face de l'Éternel. Dieu est au milieu des arbres du jardin. Mais l'Éternel Dieu appela l'homme. Il lui dit, « Où es-tu ?» Il répondit, « J'ai entendu ta voix dans le jardin. J'ai eu peur parce que je suis nu. Je me suis caché. » Le verset 11e, et l'Éternel Dieu dit, « Qui t'a appris que tu es nu ? Tu es nu. Est-ce que tu as mangé ? Tu as mangé, je m'excuse, de l'arbre dont que je t'avais défendu de manger. » Et l'homme répondit, la femme que tu as mise auprès de moi m'a donné l'arbre et je n'ai mangé. 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
0: 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Continuez à toucher la vie nous. Et rendez-nous plus. 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L'arrogance précède la chute. 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Tu aimes la miséricorde de Dieu. Tu marches humblement avec l'Éternel ton Dieu. Que ta justice nous conduise. Que ta paix brille sur nous. Et que ta grâce nous remplisse chaque jour de notre vie. Et que chaque jour, quand nous approchons vers toi, nous pouvons, Seigneur, dire, à l'instar de ton serviteur Samuel, Ebenezer, Ebenezer, jusqu'ici l'Éternel nous a secourus. Nous ne sommes rien. Ce que nous le sommes par ta grâce et par ta miséricorde. 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Comme dit ton serviteur David, sonde-nous, ô Dieu, connais nos cœurs. Éprouve-nous et connais nos pensées. Regarde, cher Seigneur, si nous sommes sur une mauvaise voie, et conduis-nous donc sur la voie de l'éternité. Conduis ton peuple vers le chemin de la sanctification. Conduis ton peuple vers le chemin de la gloire, vers le chemin de la victoire, vers le chemin d'humilité, vers le chemin du triomphe et d'une adoration sincère, d'une adoration de tout cœur, de tout pensée, au nom de Jésus. Nous allons entonner ensemble ce strophe de ce cantique, vivant ou mort, dans le ciel et sur la terre, saint des lumières ou saint d'obscurité. Alléluia.
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0: ferme les yeux.
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1: 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Lave-moi complètement de mon iniquité et purifie-moi de mon péché. Car je reconnais mes transgressions et mon péché est constamment devant moi. J'ai péché contre toi seul et je fais ce qui est mal à tes yeux. En sorte que tu seras juste dans ta sentence et sans reproche dans ton jugement. Voici, je suis né dans l'iniquité, et ma mère m'a conçu dans le péché. Mais tu veux que la vérité soit au fond du cœur. Fais donc pénétrer la sagesse au-dedans de moi. Purifie-moi avec l'hysope, et je serai pur. Lave-moi, et je serai plus blanc que la neige. Annonce-moi l'allégresse et la joie, et les eaux que tu as brisées se réjouiront. Détourne ton regard de mes péchés, efface toutes mes iniquités. Ô Dieu, crée en moi un cœur pur, renouvelle en moi un esprit bien disposé. Ne me rejette pas loin de ta face, ne me retire pas de ton esprit saint. Rends-moi la joie de ton salut, et qu'un esprit de bonne volonté me soutienne. J'enseignerai tes voies à ceux qui les transgressent et les pécheurs reviendront à toi. Ô Dieu, Dieu de mon salut, délivre-moi du sang versé et ma langue célébrera ta miséricorde. Seigneur, ouvre mes lèvres et ma bouche publiera ta louange. Si tu eusses voulu des sacrifices, je t'en aurais offert. Mais tu ne prends point plaisir aux holocaustes. Les sacrifices qui sont agréables à Dieu, c'est un esprit brisé. Ô Dieu, tu ne dédaignes pas un cœur brisé et contrit. Répands par ta grâce tes bienfaits sur Sion, sur l'église baptiste missionnaire Beraka. Bâtis les murs de Jérusalem. Alors, tu agréeras des sacrifices de justice, des holocaustes et des victimes tout entières. Alors, on offrira des sacrifices sur ton autel et des confessions à l'église baptiste missionnaire Beraka. 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
4: Dieu d'Abraham, Dieu d'Isaac et Dieu de Jacob. L'alpha, l'oméga, l'étoile brillante du matin. Toi qui écoutes la prière et tous les hommes viennent à toi. L'esprit d'onction, l'esprit de puissance, l'esprit d'autorité, l'esprit de grâce, l'esprit de vie, l'esprit de quatre vents, l'esprit de la quatrième dimension, l'esprit de révélation, l'esprit de sagesse, l'esprit de grâce, l'esprit qui fasse, alléluia, de nous ce que nous sommes, l'esprit de Dieu. Ô mon Dieu, ce matin, avec l'autorité que tu nous accordes, par le moyen de ton fils Jésus qui était mort, qui a ressuscité des morts, alléluia, et qui a fait des dons aux hommes, il a donné les uns comme apôtres, les uns comme prophètes, les autres comme évangélistes, pasteurs et docteurs, pour le perfectionnement de l'œuvre du corps de Christ, pour le perfectionnement de l'Église, pour le perfectionnement des saints. Ce matin et cet après-midi, nous te disons merci pour la grâce que tu as déposée en cet homme, en ton serviteur Wilson Laventure, qui a parlé avec ton peuple d'une manière spéciale, qui a fait jaillir, alléluia, cette source d'eau, qui a fait briser cette chaîne et de rancune, cette chaîne du diable. Et nous avons vu la lumière de la réconciliation, la lumière de la confession. Oh Dieu, au nom de Jésus, que cette force, oh Dieu, qui transforme l'église baptiste missionnaire Beraka ce matin, que cette force qui nous pousse à témoigner, à confesser, capable de reposer sur lui, il capable de bénir le ministère à droite et à gauche, il est capable de rendre intouchable, il est capable de rendre imperméable, il est capable de rendre fort, il est capable de rendre puissant, il est capable de rendre comme un instrument dans la main, dans le nord, dans l'est, dans l'ouest, dans le sud, et chaque côté le passé, mon Dieu, que l'esprit est capable d'accompagner, l'esprit de révélation, l'esprit de vision, l'esprit de songe, pour ne pas prêcher avec logos, mais pour ne pas prêcher avec Réma. 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
8: 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Il manque 5 minutes.
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0: 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Ils arrivèrent à Jéricho. Lorsque Jésus en sortit avec ses disciples, une assez grande foule, un mendiant appelé Bartimée, fils de Timée, était assis au bord du chemin. Il entendit que c'était Jésus de Nazareth et il se mit à crier, « Fils de Dieu, fils de David, Jésus, aie pitié de moi, celui qui s'appelle fils de David, virgule, et puis Jésus vigile, celui tous les deux pour moi, et puis mon enfant dit comment est-ce celui. Plusieurs lui faisaient, excusez-moi, des reproches pour le faire taire. Mais il criait, d'autres plus forts, fils de David, aie pitié de moi. Jésus s'arrêta et dit, appelez-le. Et ils appelèrent l'aveugle en lui disant, prends courage, celui prend courage. Lève-toi, il t'appelle. L'aveugle jeta son manteau et se leva d'un fond et vint vers Jésus. Et Jésus prit la parole et lui dit, que veux-tu que je fasse, que te fasse Rabouni? Lui dit l'aveugle, que je trouve, que je recouvre la vue. Jésus lui dit, va, ta foi t'a sauvé. Aussitôt, en même du temps, il recouvra la vue et il se mit à suivre Jésus sur le chemin. Parole du Seigneur. 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